Donnez-moi la solution de ceci. Que se passera-t-il si le rêve devient réalité? Que se passera-t-il si le rêve devient réalité et si des millions à naître doivent vivre dans la maison que j'ai construite en mon cœur? La noble maison de ma pensée. Et je parle ainsi. Oui. Avant que ma jeunesse ne passe, je parle à mon peuple et dis: tu seras fou comme je le suis. Tu gaspilleras, n'économiseras pas, tu risqueras tout, de peur de perdre ce qui est plus que tout. Tu appelleras au miracle, et je répondrai à cet appel, mon peuple. Je répondrai maintenant et désormais, mon peuple que j'ai aimé. Ne répondrons-nous pas ensemble?

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0: Il est 3h.
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0: Il est 4 heures.
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0: Le breton est-il ma langue maternelle ? Non. Je suis né à Nantes où on ne le parle pas. Et d'ailleurs, suis-je même breton ? Vraiment, je le crois. Mais de plus race. Oh, qu'en sais-je ? Et qu'importe ? Séparatiste ? Autonomiste ? Régionaliste ? Tout cela, rien de cela. Au-delà. Mais alors, vous ne comprenez plus. Qu'appelons-nous être breton ? Et d'abord, pourquoi l'être ?
1: Ancel état civil. Je suis nommé français. J'assume à chaque instant ma situation de français. Mon appartenance à la Bretagne n'est en revanche qu'une qualité facultative que je puis parfaitement renier ou méconnaître. Je l'ai d'ailleurs fait. J'ai longtemps ignoré que j'étais breton.
0: Français sans problème. Il me faut donc vivre la Bretagne en surplus, ou pour mieux dire, en conscience. Si je perds cette conscience, la Bretagne cesse d'être en moi. Si tous les Bretons la perdent, elle cesse absolument d'être.
1: La Bretagne n'a pas de papier. Elle n'existe que si à chaque génération...

0: Il est 5 heures.
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0: Il est 6 heures.
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0: Il est 7 heures.
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Le breton est-il ma langue maternelle? Non. Je suis né à Nantes où on ne le parle pas. Suis-je même breton? Vraiment, je le crois, mais de pure race. Qu'en sais-je et qu'importe? Séparatiste? Autonomiste? Régionaliste? Oui et non. Différent. Mais alors vous ne comprenez plus. Qu'appelons-nous être breton? Et d'abord, pourquoi l'être? Français d'état civil, je suis nommé français. J'assume à chaque instant ma situation de français. Mon appartenance à la Bretagne n'est en revanche qu'une qualité facultative que je puis parfaitement renier ou méconnaître. Je l'ai d'ailleurs fait, j'ai longtemps ignoré que j'étais breton. Français sans problème, il me faut donc vivre la Bretagne en surplus, ou pour mieux dire, en conscience. Si je perds cette conscience, la Bretagne cesse d'être en moi. Si tous les Bretons la perdent, elle cesse absolument d'être. La Bretagne n'a pas de papier. Elle n'existe que si à chaque génération, des hommes se reconnaissent bretons. À cette heure, des enfants naissent en Bretagne. Seront-ils bretons? Nul ne le sait. À chacun, l'âge venu, la découverte.

0: Il est 8 heures.
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2: Bonjour tout le monde, bienvenue, c'est Johan, on est parti tous ensemble pour un nouveau bon réveil, ça me fait plaisir de vous accompagner, on est dimanche matin, j'espère que vous profitez de votre week-end, vous faites peut-être une grasse mat, vous êtes dans le lit, vous en profitez, eh bien vous avez bien raison, vous êtes sinon peut-être en train de petit déjeuner ou déjà en voiture, dans les transports, direction, je sais pas, peut-être les galeries marchandes pour les derniers préparatifs avant le réveillon de Noël, en tout cas quoi qu'il arrive, vous avez fait le bon choix en choisissant le bon réveil, puisque je vous accompagne avec tous vos rendez-vous habituels. On va retrouver notamment le nombre du jour pour parler d'une actualité sérieuse, mais toujours de façon décontractée. Il y aura également la petite info insolite en fin d'émission. Nous nous intéresserons à notre éphéméride dans un instant et dans celui-ci, bien sûr, on remonte l'histoire. Il y aura les journées mondiales et le dimanche, vous le savez, je réponds à une petite question qu'on s'est sûrement tous posée au moins une fois. Et un petit indice, eh bien, on va parler de cette période. Je vous en dis pas plus. On découvre ça tout à l'heure en plein cœur de votre bon réveil. On a également de la musique qui est là tout au long de l'émission. Passez tous une excellente matinée avec nous.

0: Belle matinée avec nous en ce premier jour de l'hiver, puisque nous sommes le dimanche 21 décembre, le 355e jour de l'année. Il en reste 10 pour cette année 2025. Le proverbe du jour, le mensonge donne des fleurs mais pas de fruits. Et il est temps de remonter l'histoire comme dans chaque émission. On s'arrête ce matin en 1891, car le 21 décembre, un professeur de sport canadien invente un nouveau sport pour ses élèves du collège de Springfield, alors qu'il ne pouvait plus jouer au foot à cause du froid. Et donc, de chaque côté du terrain en intérieur, il fixe deux paniers de pêche sans fond à une hauteur de 3,05 mètres exactement. Et le but, eh bien, c'est de lancer le ballon de foot dans ces paniers pour marquer des points. Et ce premier match de basketball se terminera sur un score de 1-0. Voilà pour ce petit retour dans notre histoire. Dans un instant, on s'intéresse à nos journées mondiales. Mais juste avant ça, on écoute un peu de musique.
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2: Et en ce dimanche 24 mai, bonne fête aux Donatiens. Les Béliers, votre situation financière est plutôt bonne.
3: Taureau, c'est le moment de profiter de chaque moment avec légèreté et spontanéité.
4: Les Gémeaux, le secteur professionnel est assez mal aspecté aujourd'hui.
5: Les Cancers, vous serez attentionnés et prévenants envers vos proches qui vous le rendront bien.
6: Lion, votre envie de liberté ne sera pas appréciée par tous.
7: Les Vierges, faites-vous tout petit.
8: Les Balances, vous pourrez céder à quelques-unes de vos envies.
9: Scorpion, faites preuve d'un maximum de diplomatie.
10: Les Sagittaires, votre sensualité et votre envie d'aimer se réveilleront d'un seul coup.
11: Les Capricornes, en famille, la vie quotidienne sera émaillée de moments de joie partagée de tendresse.
12: Les Verseaux en couple, vous vous chamaillerez au sujet de la destination de vos prochaines vacances.
13: Les Poissons, enfin, vous aurez l'art de maintenir un climat douillet et tendre dans votre foyer.
14: Bonne journée et à demain.

Allez, on continue en plein cœur de votre bon réveil avec les journées mondiales. Les deux sont au programme ce matin. D'ailleurs, eh bien, c'est deux journées dont vous avez peut-être déjà pu en profiter puisque tout d'abord, nous célébrons la journée mondiale de la méditation qui coïncide donc avec le solstice d'hiver dans l'hémisphère nord, une date symbolique de transition et de renouveau. Cette journée vise à sensibiliser aux bienfaits de la méditation pour la santé mentale, émotionnelle et physique. De nombreuses études montrent que la méditation régulière peut diminuer la pression artérielle, améliorer la qualité du sommeil, renforcer le système immunitaire et augmenter la résilience face aux défis du quotidien. La journée invite chacun, débutant ou pratiquant confirmé, à prendre quelques minutes pour se connecter à soi-même et aux autres. Et notez que c'est également la journée mondiale de l'orgasme, une journée pour laquelle on a envie de rester au lit. Et ça tombe bien que ce soit un dimanche, elle existe depuis 2006 à l'initiative d'une association anglaise, car certains voyants avait prédit que la fin du monde se ferait le 21 décembre 2012 et donc les fondateurs de l'association se sont dit « si nous faisions tous l'amour en même temps, une vague d'ondes positives envahirait le monde ». Et notez que si le 21 décembre est la journée mondiale, certains pays anglo-saxons ont également une journée nationale de l'orgasme et c'est le 31 juillet. Voilà donc pour ces journées mondiales, on poursuit le bon réveil en musique.

Belle matinée, merci d'être avec nous. J'espère que tout se passe bien ce dimanche matin, que vous avez la chance de pouvoir profiter de votre week-end, de vous reposer un peu. Et vous le savez, chaque dimanche, j'aime me poser une petite question qu'on s'est sûrement tous posée au moins une fois. Et comme c'est la dernière émission avant Noël, forcément, cette question est en rapport avec la célébration. Et aujourd'hui, eh bien, on se demande pourquoi le Père Noël est-il habillé en rouge? Pour y répondre, eh bien, on va revenir sur son origine. Et tout d'abord, même si souvent on dit que la couleur est due à Coca-Cola, eh bien, c'est pas exact, même si la marque a joué quand même un petit rôle. En fait, dès le Moyen-Âge, il y avait la légende de Saint-Nicolas qui, dans plusieurs pays européens, venait la nuit du 5 au 6 décembre pour apporter des friandises aux enfants sages, et il était représenté avec une cape rouge. Il vivait en Laponie et venait faire sa distribution à Dodan. Ensuite, cette légende va se faire mélanger avec celle du dieu Odin qui pouvait voyager dans les airs sur son cheval. Et Saint-Nicolas, grâce aux colons hollandais, va s'exporter aux États-Unis. Et même s'il est toujours vêtu de rouge, eh bien celui-ci était représenté comme un lutin qui s'envolait au-dessus des arbres dans un chariot volant, transportant ses cadeaux aux enfants. Par contre, en Angleterre, à partir du XVIIe siècle, c'était Old Father Christmas qui venait faire la tournée des cadeaux, et celui-ci était habillé en vert pour symboliser l'arrivée du printemps. Et au fur et à mesure que le temps avance, ces différentes légendes vont se rapprocher, et c'est au XXe siècle qu'arrive le Père Noël que l'on connaît aujourd'hui. Et donc, Coca-Cola jouera quand même un rôle dans les années 30 grâce à sa campagne publicitaire dans le monde entier pour développer partout cette légende de ce vieux barbu habillé en rouge et qui boit une bouteille de cette boisson. Voilà, j'espère que vous en avez appris un peu plus sur l'origine du Père Noël. On poursuit, nous, le bon réveil en musique.

0: Il est 9h.
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2: Hello tout le monde, bienvenue si vous venez d'arriver à l'instant, c'est Johan, vous êtes en plein cœur du bon réveil et on débute tous ensemble une nouvelle heure en ce dimanche matin, en plein cœur de votre bon réveil. J'espère que vous profitez de votre week-end, peut-être en plein repos si c'est le cas, profitez-en, ou alors dans les derniers préparatifs avant le réveillon de Noël dans quelques jours. Eh bien en tout cas, quoi qu'il arrive, vous avez fait le bon choix en choisissant le bon réveil puisque je suis là avec tous vos rendez-vous habituels. On va retrouver notamment le nombre du jour pour parler d'une actualité sérieuse, mais toujours de façon décontractée. Il y aura la petite info insolite et dans un instant, c'est notre éphéméride qui arrive et dans celui-ci, bien sûr, on remonte l'histoire comme chaque matin. Mais juste avant, c'est de la musique qui nous accompagne comme tout au long de l'émission. Passez tous une excellente matinée avec nous dans le bon réveil.

0: belle matinée en ce premier jour de l'hiver, puisque nous sommes le dimanche 21 décembre, le 355e jour de l'année, et il en reste 10 pour cette année. Le proverbe du jour, le mensonge donne des fleurs, mais pas de fruits. Et pour notre second retour dans l'histoire, on s'arrête cette fois en 1903, car c'est le 21 décembre que la toute première Académie Goncourt se réunit afin de décerner un prix récompensant le meilleur ouvrage d'imagination en prose paru dans l'année, et c'est Force Ennemie de John Antoine Nau qui remporte ce premier prix Goncourt, un prix que les auteurs français rêvent encore de nos jours de remporter. Voilà pour ce petit retour dans notre histoire. Dans un instant, on va s'intéresser à notre nombre du jour, mais juste avant ça, on écoute un peu de musique.
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2: Et en ce dimanche 24 mai, bonne fête aux Donatiens. Les Béliers, votre situation financière est plutôt bonne.
3: Taureau, c'est le moment de profiter de chaque moment avec légèreté et spontanéité.
4: Les Gémeaux, le secteur professionnel est assez mal aspecté aujourd'hui.
5: Les Cancers, vous serez attentionnés et prévenants envers vos proches qui vous le rendront bien.
6: Lion, votre envie de liberté ne sera pas appréciée par tous.
7: Les Vierges, faites-vous tout petit.
8: Les Balances, vous pourrez céder à quelques-unes de vos envies.
9: Scorpion, faites preuve d'un maximum de diplomatie.
10: Les Sagittaires, votre sensualité et votre envie d'aimer se réveilleront d'un seul coup.
11: Les Capricornes, en famille, la vie quotidienne sera émaillée de moments de joie partagée de tendresse.
12: Les Verseaux en couple, vous vous chamaillerez au sujet de la destination de vos prochaines vacances.
13: Les Poissons, enfin, vous aurez l'art de maintenir un climat douillet et tendre dans votre foyer.
14: Bonne journée et à demain.

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On est là toujours en plein cœur du bon réveil et on passe au nombre du jour, c'est 35 pour ce matin, il s'agit d'un nombre de pays. Vous en avez peut-être entendu parler, il y a quelques semaines, Israël a été autorisé à participer au prochain Eurovision qui se tiendra à Vienne au mois de mai prochain, malgré les protestations de plusieurs pays qui menaçaient de boycott si on ne changeait pas cela. Chaque pays avait jusqu'à la semaine passée pour dire à l'UER, l'organisateur, s'il souhaitait participer ou non au concours de 2026. Et lundi dernier, la liste a été dévoilée. Et au total, ce seront donc 35 pays qui y participeront avec le boycott de 5 pays. Il s'agit de l'Islande, l'Irlande, les Pays-Bas, la Slovénie et l'Espagne qui ne voulaient pas se voir associés à un pays qui a mené un génocide. Mais au final, cela n'a pas été plus suivi que cela car de nouvelles règles ont été mises en place pour éviter les irrégularités observées les années précédentes en faveur d'Israël. L'UER explique que ces nouvelles règles permettent de renforcer les garanties contre la promotion externe indue des candidature, de limiter le vote individuel pour encourager un large soutien envers de nombreux artistes, de rétablir les jurys professionnels au stade des demi-finales avec des membres de jurys élargis et plus diversifiés, et de meilleures mesures techniques pour détecter et empêcher les activités de vote coordonnées ou frauduleuses. On note également qu'en plus du manque de soutien du boycott de ces 5 pays, 3 autres pays, eux, au contraire, vont faire leur retour, à savoir la Bulgarie, la Roumanie et la Moldavie. Je suis assez curieux de savoir quelle sera l'audience de la prochaine édition pour voir si les téléspectateurs vont la bouder ou si au contraire tout cela aura fait de la pub pour attirer encore plus de monde. Donc réponse en mai prochain. Dans un instant, on va poursuivre et terminer votre bon réveil avec notre info insolite, mais juste avant ça, on repart en musique.

Allez, c'est déjà la dernière ligne droite de votre bon réveil, mais c'est aussi la dernière ligne droite de cette année à 2025. Et donc, pour finir, on va revenir sur une info insolite qui s'est déroulée cette année et on va remonter en janvier pour parler d'une découverte. Ça se passe en Angleterre et on avait découvert ce qu'on a appelé la plus longue autoroute de dinosaures. En effet, il y avait un chantier dans une carrière de l'Oxfordshire au sud-est du pays et lorsqu'un des ouvriers, Gary Johnson, avec l'aide de sa pelleteuse, était en train de creuser sur le terrain, il a découvert plusieurs traces étranges. Il a expliqué à la BBC, j'ai réalisé que j'étais la première personne à les voir, c'était surréaliste et au total ce sont 200 empreintes qui ont été découvertes car elles auraient été faites par des céropodes, des dinosaures herbivores mesurant 10 mètres avec un long cou. Selon la paléontologue Emma Nichols, il est très rare d'en trouver en si grand nombre au même endroit et de découvrir des pistes aussi étendues car l'ensemble de ces empreintes ont été faites sur 150 mètres de long, ce qui en fait la plus longue des pistes tracées par les dinosaures. Voilà donc pour cette info insolite qui vient conclure ce bon réveil. On va se retrouver bien sûr la semaine prochaine pour le dernier week-end de 2025. Donc je compte sur vous pour être bien là présent avec nous, fidèle au poste. D'ici là, je vous souhaite à tous une excellente journée, une bonne semaine. Bientôt les vacances, même déjà peut-être pour vous. Donc profitez-en si c'est le cas. Et on se retrouve samedi prochain. Bye bye.

0: Il est 10h.
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0: Il est 11h.
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Au début de la bataille, plus d'un homme, d'une femme ou d'un enfant avait quitté travail, mari et jeu. Un enfant foudroyé sur le pas de la porte, un vieillard les bras en croix sur la chaussée, un jeune homme près d'un réverbère qui l'a agrippé quand la balle l'a touché. Il a glissé, toujours cramponné, et il est mort. Son visage curieusement blanc, regardant le ciel comme s'il demandait pourquoi. Son bras raidi, enlaçant toujours le réverbère. Une jeune femme en vêtements d'été. Peut-être rentrant en hâte à la maison en entendant la fusillade, mais pas assez vite. Sur son corsage blanc brillant, une tache pourpre de mort s'étendant en plein milieu du dos. Vous n'aviez signé aucune proclamation, forcé aucune porte, pressé aucune gâchette. Oh, je sais cela. Mais l'Irlande avait besoin de vous tout de même, et d'autres mourront encore avant que l'Irlande ne soit libre.

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0: Il est midi. 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
4: Bonjour à tous, dans l'actualité cinéma du jour, on parle de la sortie du film La vie d'une femme, sortie à la rentrée prochaine, le 9 septembre prochain. Film signé Charline Bourgeois-Taquet avec notamment Léa Drucker, Charles Berling et Mélanie Thierry. Gabrielle, âgée de 55 ans, se consacre corps et âme à son métier. Chirurgienne et chef de service dans un hôpital public, elle court et se démultiplie, assaille de rose. Responsabilité. Il lui reste peu de temps pour sa vie privée. Un mari qu'il aime et une maman dont elle doit s'occuper. Lorsqu'une romancière vient passer quelques semaines dans son service pour les besoins d'un livre, son équilibre vacille. Dans le quotidien que Gabrielle s'est construit, y a-t-il de la place pour l'inattendu ? La vie d'une femme à découvrir au cinéma. Il va falloir être un petit peu patient puisque ça arrivera à la rentrée à partir du 9 septembre. Prochain, on se retrouve très vite avec d'autres films à découvrir.
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5: Voici ma sélection télé pour ce dimanche 24 mai avec ce soir sur TF1, Valérian et La Cité des Mille Planètes. Sur France 2, Une belle équipe, film français avec Sabrina Ouazani et Cadmerad. Sur France 3, Vanina, Meurtre en Sicile, série italienne inédite. Sur M6, Zone Interdite présentée par Ophélie Meunier, Nouveau Panda à Beauval, les coulisses secrètes de leur arrivée. Ce soir sur France 4, vous retrouverez Ring, variation de couple, c'est du théâtre. Sur W9, Eiffel, film français avec Romain Duris dans le rôle de Gustave Eiffel. Sur TFX, Veuillez nous excuser pour la gêne occasionnée avec Artus et Elsa Silberstein. Sur Gulli, MacGyver avec Richard Dean Anderson, la série. Sur C-Star, la série SWAT. Sur TF1, série film Star 80, la suite avec Richard Anconina et Patrick Timsit. Sur Sister, les désastreuses aventures des orphelins Baudelaire avec Jim Carrey et Jude Law. Sur RMC Life, 30 ans sinon rien, film américain avec Mark Ruffalo et Jennifer Garner. Bon zapping.
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0: Il est 13h. Il est 13h.
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1: Bonjour et bienvenue dans cette collaboration France-Belgique-Québec de l'émission Passion francophone sur Radio Émergence. Mon nom est Régent Savard, je vous accompagne tout au long de cette capsule musicale dont le thème est une œuvre de Pascal Denis. Voici les trois premiers artistes que nous entendrons, Vincent Appleby, Vanille et Vice du Nord.

0: Et Audrey Michel.
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1: Vous êtes toujours à l'écoute de cette collaboration France-Belgique-Québec de l'émission Passion francophone sur Radio Émergence. Mon nom est Régent Savard, je vous accompagne tout au long de cette capsule musicale et vous propose d'entendre maintenant des pièces d'Andrea Lindsay, Alexandra Ouellette et Alex Leblanc.

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1: Vous êtes toujours à l'écoute de cette collaboration France-Belgique-Québec de l'émission Passion francophone sur Radio Émergence. Mon nom est Régent Savard, je vous accompagne tout au long de cette capsule musicale et vous propose d'entendre maintenant Charles Garand, Bibitte Disco et Daniel Girard.

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1: Nous poursuivons en musique avec Florence Ariola et Cedrillis.

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1: Nous sommes déjà rendus à la toute fin de cette capsule. Je vous propose donc les trois dernières pièces. Elles sont de Corail, de Félix Diotte et Patrick Krief et d'Isabelle Castro.

0: Il est 15h.
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3: Bonjour, bonjour. Et bienvenue encore cette semaine à La vie est folk, ici sur Passion FM. La radio pour vous. Et avec vous. Une nouvelle dose de musique folk et tradition des pays variés. Et cette semaine, j'ai beaucoup de morceaux provenant de la Belgique, des pays celtes, y compris l'Écosse, l'Irlande et la Bretagne, et quelques-uns aussi de la France et même de l'Angleterre. Démarrons alors, et pourquoi pas en Flandre, avec Jan en Alleman.

Jan, un Allemand qui vient de pas très loin d'ici, de Heverlee, en effet. Même si ce numéro est une danse ukrainienne qui s'appelle Gopak. Un trio d'anglais qui viennent de l'ouest d'Angleterre et qui jouent sistre, accordéon et violon s'appelle Talon. Et ce morceau-ci s'appelle De rien.

quatre Irlandais qui jouent ensemble depuis des années maintenant s'appellent Fluke. Une femme et trois hommes. Ils jouent flûte, percussion, guitare. Et voici un numéro de leur CD, Encora, très loué par le public. Un set de Charig, The Pipers of Roguery et The Huntsman, le chasseur.

C'était Flouk. Restons celtiques un peu plus, mais cette fois en Bretagne, où les cinq membres de Diduel ne sont plus actifs ensemble, mais ils nous ont laissé ce petit rappel de leur son, avec le Dance Léon.

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1: Avant de nous éloigner de la Bretagne, prenons encore un morceau, cette fois de la répertoire de Triane. Même si on entend des drôles d'accents dans cette chanson irlandaise, je suis certain que leurs fans vont bien apprécier cette version de « Kiss the children for me, Mary ».

0: Et voilà, les sons de Trian ont glissé doucement dans la cornemuse du Brabant flamand, avec cette petite et jolie polka.
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0: Nous allons persister dans les musiques variées des Celtes. D'abord, Dive, dont les cinq membres, même s'ils ont des origines dans les Highlands de l'Écosse,

C'est du temps en dehors de cette région, y compris Cap-Breton au Canada ou la Californie. Le son en a profité. Ce numéro s'appelle Oran Atombaka, la chanson du tabac.

Seamus O'Shanahan's A Walking in Liffey Street, provenant de leur album d'il y a 30 ans, Harvest Storm, par les Irlandais de Altan. Pour moi, on pourrait dire que nous entendons bien assez de nos jours par rapport aux contestations des élections aux États-Unis. Pourtant, en 2009, le nom du nouveau président là-bas donnait l'occasion de souligner ses origines. Obama était sûrement d'origine irlandaise.

0: Nafiana. Eh, there's no one as Irish as Barack Obama. Personne n'est aussi irlandais que Barack Obama.
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0: C'est tout pour l'Irlande pour cette émission. Les quatre membres de Bon Matin, Marinette Bonner à l'accordéon, Huella Barbadette et Juliette Collache aux harpes et chants, et Birgit Bornau à la cornemuse flamande, forment une collaboration internationale. Mais ici, elle raconte l'histoire de la fille du meunier qui s'occupe plus de sa vie amoureuse que du moulin.

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0: Suivons ça d'une chanson traditionnelle de l'Aisne, dans le nord de la France, chantée ici par le trio Air de famille. On les a déjà entendus. Flore Dankers à l'accordéon et au chant, Fanny Lott à l'accordéon et Sylvain Lott aux clarinettes, flûte à bec et chant. Quel joli son! À l'ombrage de mon amant.
1: Allons.

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1: On commence à terminer avec le Narragonia Quartet et une thème un peu moins innocente. Hexke de Dieven, la sorcière, les voleurs.

deux morceaux instrumentaux avant la fin. Comme je disais, je pars en vacances pendant quelques jours, mais pas de souci, je serai de retour à temps pour la semaine prochaine. Entre-temps, cette émission sera rediffusée sur Radio Passion, le vendredi à 13h, et sur Radio Trad Grand Est, le mercredi soir et dimanche après-midi. Est bientôt disponible sur Radio Émergence en forme de podcast. Ceci vient de l'Écosse. La très talentueuse violoneuse Lauren McCall qui nous dit que Ginny a bien serré son chapeau. Ginny tied the bonnet tight.

un petit numéro très gai pour terminer. Des marches écossaises par l'ensemble Hugh McDermid's Haircut, avec de la bonne cornemuse et tambour. Bonne semaine, amusez-vous bien et à très bientôt.

0: Il est 16h.
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Oye et Matelot sous quai ferme cette semaine. L'émission Croiseur Bleu Celtic vous emmène sur les flots avec des chants de marins pendant une heure et la chronique d'Adrien, les découvertes d'Adrien consacrées au groupe de chanteurs de chants de marins, les Marins d'Iroise. Alors si comme moi vous avez le mal de mer, cette émission n'est pas trop faite pour vous. Bah oui, j'ai le mal de mer. Ah, écoutez, ça arrive, moi je suis pas marin, je suis terrestre. Bon, c'est pas grave, je vais pas sur les bateaux et puis c'est tout. Bon, alors, Adrien est de retour et il vous a préparé sa chronique, les découvertes d'Adrien donc, consacrées aux Marins d'Iroise. On écoutera des extraits, on écoutera des chansons des Marins d'Iroise, mais il y aura également d'autres groupes pour finir l'émission, avec comme par exemple le groupe Roméo. Les Trianes aussi ont chanté des chants de marins, hein, bien sûr. Donc on écoutera dans quelques instants deux chansons du best-of, d'une compilation chansons de marins, où ils ont rassemblé toutes leurs chansons de marins avec des inédites dessus. On écoutera les inédites, sauf une, parce qu'elle sera chantée par les Marins d'Iroise un peu plus tard dans l'émission.

L'émission Croisière Bleu Celtic un peu partout en France sur votre radio et aussi au Luxembourg. Au Luxembourg où la Marine nationale a marqué fortement le pays. Sur la Moselle, sur la Sûre et sur l'Alzette. Les trois principaux fleuves, rivières de ce bon petit pays.

Alors si vous avez peur de tomber à l'eau, mettez votre gilet de sauvetage. On embarque à bord du navire. Et dans quelques secondes, on commence avec Triane. Et juste après, je vous laisse avec Adrien. On se retrouve après la chronique. Bonne émission et bienvenue dans cette nouvelle émission Croisière Bleu Celtique. Et n'oubliez pas la page, émission Croisière Bleu Celtique sur Facebook. Venez liker, venez commenter, venez faire vos dédicaces. On vous attend nombreuses et nombreux.

Bonjour à tous et merci d'être à l'écoute dans l'émission Croisière Bleu Celtic sur votre radio un peu partout en France et au Luxembourg. Bienvenue sur ma chronique, les découvertes d'Adrien. Aujourd'hui, je vais vous parler, ou même vous faire découvrir si vous ne les connaissez pas encore, les marins d'Iroise. Quand on pense à la Bretagne, on pense parfois aux phares battus par les vents et par la mer déchaînée, mais aussi les champs de marins. Alors, pour vous en dire un peu plus sur eux, c'est un groupe où ils sont environ une trentaine à reprendre des chansons assez connues et d'autres un peu moins. Ils sont basés à Plouzané, à côté de Brest. Et c'est d'ailleurs au port de Brest que ce groupe a vu le jour. En 1992, plus précisément, ils étaient 15 à chanter à l'occasion du plus grand rassemblement de vieux gréements. Une idée peut-être ? Les fêtes maritimes de Brest. Quoi de mieux que de superbes chants de marins autour de ces jolis bateaux ? Ils ont fait 9 albums en tout, qui se sont bien sûr vendus en plusieurs exemplaires. En 2010, ils ont connu un énorme succès avec leur album intitulé Les Marins d'Iroise. Et cet album contient de belles reprises, comme Santiano, chanté d'origine par Hugo Frey, ou encore Amsterdam, chanté d'origine par Jacques Brel, un super chanteur. En 2012, un nouvel album voit le jour, auquel Hugo Frey y participe. Ce sont ces albums à succès qui se sont vendus à plus de 350 000 exemplaires. On continue sur cet album de 2012, car il y a une autre chanson qui n'a pas de chanteur d'origine. Elle a été reprise par beaucoup de chanteurs, avec de différentes paroles et dans différentes langues. Si je vous dis la ballade nord-irlandaise de Renaud, ça vous parle ? Si je vous dis The Water is Wild de Bob Dylan, ou encore La mer est sans fin ou un breton d'Yvan Andour, chanté par les Trianes, également aussi accompagné par Angoon ou encore Clarisse Lavanant sur l'album des Trianes, Le Meilleur. Eh bien, les marins d'Iroise ont aussi leur version à eux.

Marins d'Iroise, on ne s'ennuie pas. Il y a autre chose dont je vais vous parler, c'est que cet album a été un album événement avec des invités d'honneur, comme Murray Head, que vous avez entendu il y a un instant, chanter avec eux sur La mer est immense. Et oui, Murray Head qui est un célèbre chanteur et acteur britannique. Ils ont également eu Hugo Frey avec eux, mais pas pour chanter Santiano, non, il s'agit là d'une autre chanson, Au vent solitaire.

0: Et il y a aussi un dernier groupe que vous connaissez tous. Ils ont chanté avec eux et je vous laisse d'abord écouter attentivement la musique qui va suivre. Et on en parle juste après. Et oui, il s'agissait bien sûr des Triades que vous connaissez.
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Et oui, il s'agissait bien sûr d'Etrianne, que vous connaissez tous, sur cette chanson « Guerre, guerre, vent te vent ». Et ça se danse même, c'est un andro. Comme je vous le disais tout à l'heure, ils sont une trentaine, qui comportent deux groupes de ténors. Un groupe de basse et un autre groupe pour les musiciens. Ils ont déjà fait plusieurs grandes scènes, et pas qu'en France. Ils sont aussi partis chanter dans d'autres pays, comme en Irlande, en Finlande, en Allemagne, et pas que. Ils sont même allés chanter sur les rives de Saint-Laurent, au Québec. Vous pourrez les retrouver sur scène prochainement, à Brest et aux alentours. Cet été, par exemple, ils se produiront à la Pointe Saint-Mathieu, à Plougonvelin, à l'occasion du festival Festimaire, qui aura lieu le samedi 8 août. D'ailleurs, si jamais ça vous intéresse, chaque année, ils recrutent de nouveaux chanteurs dans de différents pupitres. C'était la chronique et découverte d'Adrien. J'espère que ça vous a plu. On se quitte bien évidemment en musique avec Santiano. Je vous dis à très bientôt pour une prochaine chronique.

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1: Et on va continuer à se faire plaisir encore avec les marins d'Iroise. Merci à Adrien pour cette belle petite chronique dans l'émission Croisière Bleu Celtique sur votre radio un peu partout en France et même au Luxembourg. J'espère qu'il vous aura fait voyager. On reste donc encore avec deux titres des marins d'Iroise avant de repartir en mer avec, juste après les marins d'Iroise, Roméo. C'est pas Roméo, c'est Rome et O. Faut pas mélanger les deux, hein.

Regan, Dugan, Rhum et Eau, et le diable est embordé. C'est l'album 100% pur port, P.O.R.T., hein, sorti en 2015.

Allez, pour finir l'émission, on va tirer des caisses et on va parler de Martiniquaise. Ben oui, avec Soldat Louis, l'album Happy Bordé. Et on se retrouve juste après pour se dire au revoir. Ah oui, l'émission se termine tout doucement.

Ah oui, si vous êtes plusieurs à écouter l'émission, on a chez vous, vous prenez par les coudes comme ça, puis vous allez de gauche à droite, comme ça, et vous chaloupez avec Soldat Louis et Martiniquez pour finir l'émission. Bah oui, on n'aura pas le temps de mettre le générique cette semaine. Alors on va finir avec les Martiniquez de Soldat Louis. Les Martiniquez partiniquez. Bah, vous connaissez les paroles, non? Bon alors écoutez, bonne semaine, profitez bien. Et prenez bien soin de vous, ça c'est le plus important, bien évidemment. On se retrouve la semaine prochaine. Eh ben oui, allez, salut, bye bye.

0: Il est 17h. 17h.
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1: Aux commandes de la croisière folk, c'est Eric Cooper.
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6: Hello and welcome, bonjour, bienvenue à bord, c'est la croisière folk. La pluie tambourine doucement contre la fenêtre du studio comme un rythme discret qui annonce le voyage. Bienvenue à bord, vous êtes dans la croisière folk. Une escale un peu particulière aujourd'hui, 100% féminine. Des voix de femmes libres, puissantes, sensibles, qui racontent le monde autrement. Installez-vous, laissez tomber la pluie et écoutez ces histoires qui réchauffent. On a démarré avec Little Laure, Run with the Tide, et c'est avec Alexandra Ghezzi, Rive Nord, que nous allons poursuivre. Alors ce morceau, c'est un extrait de son EP Soufflé sur les cendres, qui est sorti le 1er mai. Avec ce premier EP, Alexandra propose un projet plus personnel. À travers 5 chansons, elle aborde les traces laissées par les relations, les zones floues de l'après et ce qui persiste malgré la distance et le deuil. Ensuite, il y aura le duo Encolie avec Pina Colada, cet extrait de leur album Le Soleil en Bulle. C'est le premier album de ce duo folk qui fabrique des chansons pour faire du bien. Et il y aura aussi The Henry Girl, The Town I Loved So Well. J'espère que vous allez bien, c'est la croisière folk que vous écoutez. Et croyez-moi, vous avez bien raison.
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1, 2, 3, bien, on rend hommage à une artiste folk qui nous a quittés le 27 avril, c'est Beverly Martin. Et on va découvrir son album The Phoenix and the Turtle. Un album sorti en avril 2014. Il marque d'ailleurs avec cet album, elle marque le retour très attendu de Beverly Martin après près de 15 ans d'absence discographique. Enregistré au Pays de Galles sous la houlette du producteur Marc Pavé, l'album revendique une esthétique intime presque analogique, fidèle à l'esprit folk originel. Véritable œuvre autobiographique, il rassemble des chansons écrites à différentes périodes de sa vie. Du morceau fondateur Sweet Joy à des compositions plus récentes parmi les titres marquants Reckless Jane, coécrit avec Nick Drake. Ce titre constitue une pièce rare et chargée d'émotions. L'album navigue entre folk, blues et souvenirs de la scène des années 60, mêlant reprise et création originale dans une tonalité introspective. Des musiciens internationaux tels que Matt Malley de Counting Crows ou de Victor Bissetti de Los Lobos enrichissent l'ensemble d'une touche transatlantique. Au fil des 9 titres, Martin livre une voix marquée par le temps, mais toujours habitée, portée par une sincérité brute. Le disque évoque autant ses débuts avec les Levy Breakers que ses relations personnelles, notamment avec John Martin. Le titre de l'album inspiré d'un poème de William Shakespeare

Jesse Jane.

0: Hommage aujourd'hui dans 1, 2, 3 à une artiste folk disparue, Beverly Martin, avec son album de 2014, The Phoenix and the Turtle. Et on a écouté trois morceaux, Jesse James, Potter's Blues et Sweet Joy. Bien, petit poème, poème de Paul Éluard, Liberté, lu par Harry Campian. Alors ce poème a été publié en 1942 en pleine Seconde Guerre mondiale. Il s'impose comme un manifeste poétique de la résistance. À travers une anaphore puissante, J'écris ton nom, le texte célèbre la liberté comme une urgence vitale face à l'occupation. Diffusé clandestinement, notamment par largage aérien, il devient un symbole d'espoir pour tout un peuple. La lecture par Harry Campian en souligne la force émotionnelle et la portée universelle. Aujourd'hui encore, ce poème demeure une référence majeure de la poésie engagée du XXe siècle. Et juste après, le trio Mandili avec I Love You. C'est un trio qui nous vient de Géorgie et il s'est inspiré et imposé comme une révélation folk mondiale après une vidéo filmée au smartphone, devenue virale en 2014, portée par des voix polyphoniques envoûtantes et le son du pandouri, le trio revisite avec fraîcheur les traditions rurales géorgiennes. Entre simplicité, spontanéité et énergie joyeuse, leur musique traverse les frontières et cumule des millions de vues sur YouTube. Aujourd'hui, le trio Mandili incarne une folk authentique et moderne devenue ambassadrice d'une culture musicale ouverte sur le monde. On partira après ça en Bretagne avec un extrait du nouvel album de Aziliz Manro et l'hymne des femmes celtes. L'album s'appelle « Et tout prend vie ». Et il y aura aussi Rita Bliss avec « You can't go ». Merci d'être fidèle. Vous écoutez La Croisière Folk et aujourd'hui, la programmation est 100% féminine.
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1: C'est le moment, c'est l'instant de la minute astuce dans cette croisière folk. Alors, vous prenez un bol d'eau à température ambiante, vous ajoutez quelques gouttes de bière ou de lait, vous trempez un coton-tige dans ce mélange, puis délicatement nettoyez les feuilles de vos plantes d'intérieur. Elles retrouveront leur éclat et brilleront de mille feux. Suite de la musique avec Clarisse Lavanant, La ville que j'ai tant aimée, c'est une version inédite que je vous offre. Ensuite, Galant, Tu perds ton temps, ils nous viennent du Québec, La fille sans amant. Et Nina Joe Smith, They Killed Good in Minnesota. Alors, à propos de cette chanson, Nina Joe Smith nous dit « Quand j'ai appris que Renée Nicole Good avait été tuée par un agent de l'ICE à Minneapolis, j'ai fait les 100 pas dans la maison et je me suis entendu dire « Ils ont tué Good, ils ont tué Good. » Étant moi-même une survivante d'un meurtre, j'ai ressenti cela très vivement, sachant à quel point cela allait bouleverser la vie de ses proches. Quand je me suis entendu dire « Ils ont tué Good au Minnesota », j'ai su que ça allait devenir une chanson. Je rappelle, hein, si vous avez envie de nous écrire, on a une adresse, l'adresse de La Croisière Folk. Eh bien, je vous la donne, lacroisièrefolk@yahoo.com.

0: Voyez, c'est fini.
1: La pluie continue de tomber dehors, mais ici, les voix féminines ont illuminé notre traversée. Une croisière folk pleine d'émotions, de force et de douceur partagée. Merci d'avoir voyagé avec nous au fil de ces voix qui résonnent longtemps après la dernière note. On se trouve très bientôt, c'est-à-dire la semaine prochaine, peut-être sous le soleil ou encore sous la pluie, mais toujours en musique. Et on se quitte avec Claire Lynch, Way Back When You Loved Me. Cet extrait de son nouvel album qui s'appelle Empty Shoes. Et grâce à cet album, elle marque un retour très personnel, entièrement composé de titres écrits ou co-écrits par l'artiste elle-même. Entre douceur, légèreté et introspection, cet album s'impose comme une œuvre mature et sincère, fidèle à l'élégance du bluegrass contemporain. Allez, que la force soit avec vous et avec tous les autres. Et rendez-vous la semaine prochaine. Bye bye.
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0: Il est 18h.
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5: Bonjour à tous, dans l'actualité cinéma du jour, on parle de la sortie du film La vie d'une femme, sortie à la rentrée prochaine, le 9 septembre prochain. Film signé Charline Bourgeois-Taquet avec notamment Léa Drucker, Charles Berling et Mélanie Thierry. Gabrielle, âgée de 55 ans, se consacre corps et âme à son métier. Chirurgienne et chef de service dans un hôpital public, elle court et se démultiplie, assaille de rose. Responsabilité. Il lui reste peu de temps pour sa vie privée. Un mari qu'il aime et une maman dont elle doit s'occuper. Lorsqu'une romancière vient passer quelques semaines dans son service pour les besoins d'un livre, son équilibre vacille. Dans le quotidien que Gabrielle s'est construit, y a-t-il de la place pour l'inattendu ? La vie d'une femme à découvrir au cinéma. Va falloir être un petit peu patient puisque ça arrivera à la rentrée à partir du 9 septembre prochain. On se retrouve très vite avec d'autres films à découvrir.
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6: Voici ma sélection télé pour ce dimanche 24 mai avec ce soir sur TF1, Valérian et La Cité des Mille Planètes. Sur France 2, Une belle équipe, film français avec Sabrina Ouazani et Kad Merad. Sur France 3, Vanina, Meurtre en Sicile, série italienne inédite. Sur M6, Zone Interdite présentée par Ophélie Meunier, nouveau panda à Beauval, les coulisses secrètes de leur arrivée. Ce soir sur France 4, vous retrouverez Ring, variation de couple, c'est du théâtre. Sur W9, Eiffel, film français avec Romain Duris dans le rôle de Gustave Eiffel. Sur TFX, Veuillez nous excuser pour la gêne occasionnée avec Artus et Elsa Silberstein. Sur Gulli, MacGyver avec Richard Dean Anderson, la série. Sur C-Star, la série SWAT. Sur TF1, série film Star 80, la suite avec Richard Anconina et Patrick Timsit. Sur Sister, Les désastreuses aventures des orphelins Baudelaire avec Jim Carrey et Jude Law. Sur RMC Life, 30 ans sinon rien, film américain avec Mark Ruffalo et Jennifer Garner. Bon zapping.
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1: Bonjour et bienvenue dans cette collaboration France-Belgique-Québec de l'émission Western Folk et autres ingrédients sur Radio Émergence. Mon nom est Régent Savard, je vous accompagne tout au long de cette capsule musicale et vous propose pour débuter d'entendre Gabby Woogie, Mirabel et David Pinault.
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1: Vous êtes toujours à l'écoute de cette collaboration France-Belgique-Québec de l'émission Western, Folk et autres ingrédients sur Radio Émergence. Mon nom est Régent Savard, je vous accompagne tout au long de cette capsule et vous propose maintenant d'entendre Irvine Blais, Michel Cormier et Caro Laurendeau.

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1: Vous êtes toujours à l'écoute de cette collaboration France-Belgique-Québec de l'émission Western Folk et autres ingrédients sur Radio Émergence. Mon nom est Régent Savard, je vous accompagne tout au long de cette capsule et vous propose.

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1: Je vous propose maintenant des pièces de Petit Gros Bison, d'Hélium Cosmique et de Manon Grenier.

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1: Nous sommes déjà rendus à la toute fin de cette capsule. Je vous propose donc les trois derniers artistes que nous entendrons. Ils sont Sam Racine, Alex Caro ainsi qu'Alexandre Junior Meunier.

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1: Bonjour et bienvenue dans cette collaboration France-Belgique-Québec de l'émission Western Folk et autres ingrédients sur Radio Émergence. Mon nom est Régent Savard, je vous accompagne tout au long de cette capsule musicale et vous propose pour débuter d'entendre Gabby Woogie, Mirabel et David Pinault.
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1: Il est 20h.
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C'est un ancien chanteur du groupe Zinglin. Il est né à Port-Salut. Il a grandi principalement à Port-au-Prince en Haïti. Il a débuté avec le groupe Melody, ensuite avec la formation G7 d'Écaille. Il a ensuite rejoint le groupe Zinglin jusqu'en 2020.

On avait ce rappeur haïtien Floresta Luxen, et vous le connaissez sous le pseudonyme de Buster Brun. Il nous présente avec le groupe Classe Outoula. Merci d'être avec nous. C'est Focus Tropic, c'est Harry, Classe et Master Brun.

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1: Il est auteur-compositeur-interprète, il est originaire du Moule en Guadeloupe. Il a collaboré notamment avec des artistes tels que Bruno Perazzi, avec qui il a sorti le titre En pas d'ouvant. On l'écoute dans Je te veux. Voici Jim Mourouvin, Je te veux.

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1: C'est un chanteur de Zouk Love. Il est originaire de la Guadeloupe. Alors, c'est une référence du Zouk. Il a débuté sa carrière avec le groupe Canel en 2001. Il forme le duo Face à Face avec Patrick André. Il nous propose...

c'est un groupe de compas direct haïtien depuis 1989. Un groupe cofondé par Jean-Brutus Derissin et Reginald Benjamin. Alors si vous aimez ce style de musique, si vous aimez ce style de musique, alors c'est pour vous.

Voici un extrait de Just For You, I Wanna Be Your Son, avec une collaboration vocale de Carly et Gilles Larivière. Nous sommes avec le groupe No Look.

Il s'appelle Damien Etienne, il est originaire de la Barbade. Il a été vainqueur du Soca Royal en 2015 à la Barbade. Il nous offre ce Bumblebee. Voici Dan Lemans.

Elle nous donne Antigouillade, et puis Massive 3, et DJ Son. Déblosé, c'était le titre.

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2: Il est issu d'une famille de musiciens, il est percussionniste, producteur, compositeur et directeur musical. Il est colombien, c'est Diego Gallé. Et vous connaissez sûrement la version Flor Pálida de Marc Anthony. Et voici une autre version, celle de Diego Gallé, Flor Pálida.

Il est d'origine congolaise. Il a débuté sa carrière comme leader du groupe Ange d'Afrique. Lui, c'est Stan Warley. Avec lui, Digi Dyson. Il nous propose

d'Infocus Tropic. Alors si je vous dis dis-moi, dis-moi, vous pensez certainement au duo Digiflo et Don Junior. C'est bon, bien évidemment. Et c'est pour ça que tu as suivi.

c'est une artiste malgache. En 2016, elle a collaboré avec G-Love, artiste de la RDC, sur le titre « L'amour n'a pas de couleur », qui, je rappelle, a été chanté en français, lingala et malgache. Elle nous chante

Et c'est avec Zafem, le plein. Comment qu'a chapé ses autres? Merci de votre fidélité, encore merci d'être resté avec nous. Restez à l'écoute de votre radio et surtout prenez bien soin de vous. Je vous dis à très

Bonjour à vous toutes et à vous tous, c'est Manu pour La Note en chantant. La Note en chantant, votre rendez-vous avec la chanson française. Alors passez votre soirée avec les plus grandes voix de la chanson française. Votre rendez-vous mensuel sur votre radio préférée. Émission du mois de mars, émission bien sûr printanière, puisque le mois de mars sera l'arrivée du printemps. Et pour ce programme, justement, pas de chansons sur les fleurs et autres. Quoique, on fera un petit détail quand même, hein. On va quand même marquer le coup. Mais non, le thème de l'émission, vous l'avez peut-être trouvé lors d'une de mes publications. Et oui, j'ai un petit peu vendu la mèche, hein, comme on dit. L'émission sera donc dédiée aux années 70. Et oui, c'est le thème de cette émission de ce mois de mars. Et pour commencer, ce sera une voix féminine. Et on terminera avec quatre autres chanteuses. Je vous en dis pas plus. Pour l'heure, je vous propose de commencer avec elle, puisqu'il s'agit de France Gall. France Gall va nous interpréter Une femme, tu sais. Vous écoutez La Note en chantant, l'émission numéro 98 du mois de mars.

Voici pour ce premier titre dans l'émission La Note en chantant avec votre serviteur Manu pour cette émission du mois de mars. Je vous propose d'enchaîner avec des chanteurs comme Daniel Gérard avec l'un de ses grands succès, Marie-Lou. 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

0: Marie-Lou, avec Daniel Gérard, pour continuer cette émission, je vous propose une fille du vent. C'est le titre de la chanson, interprétée bien sûr, et certainement vous l'avez reconnue, par Pierre Groscola.
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Les années 70, la décennie des années 70 continue dans l'émission La Note en chantant. Petit rappel quand même, les années 70 ont donné à ce monde le meilleur de la culture rétro. La musique, la mode, l'architecture et bien plus étaient résolument tournées vers le passé. Cette ère s'est déroulée entre 1970 et 1979, plus précisément du 1er janvier 70 au 31 décembre 79, et a influencé la pop culture des années actuelles. Et justement, pour les années 70, on continue et cette fois-ci c'est Daniel Guichard que je vous propose d'écouter avec parmi tous ses titres, tout son répertoire, je vous ai choisi « Faut pas pleurer comme ça ».

0: Faut pas pleurer comme ça. C'était Daniel Guichard et enchaînons avec le boss. Et le boss, et je vous dis, Gabriel, oui, vous l'avez reconnu, hein, c'est bien sûr Johnny Hallyday. Belle écoute à vous tous.
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Vous écoutez La Note en chantant, l'émission numéro 98 de ce mois de mars. Et pour le programme musical, il ne s'arrête pas. Nous sommes quasiment au milieu pratiquement de ce programme qui dure une heure sur votre radio. C'est Manu pour vous accompagner. Je vous propose les Wagonnets, tout simplement, les Wagonnets avec Michel Jonas.

Ça fait du bien d'écouter parfois des chansons en version publique. Cet enregistrement de Francis Lalanne avec la Maison du Bonheur. Et j'espère que vous êtes bien calé sur votre radio. C'est Manu avec vous, bien sûr. Et je vous propose dans les années 70, je vous avais parlé de fleurs tout à l'heure. Bah justement, c'est l'époque, hein. C'est le temps des cerisiers. Ils sont en fleurs. On profite de ces jolies couleurs, notamment les cerisiers japonais. Bon, ils ne donnent pas de fruits, mais quelle belle image. Jacques Lantier, le temps des cerises. C'était en 1973.

Voici pour les souvenirs, le temps des cerises, hein, par Jacques Lantier. Et on change de thème tout en restant dans les années 70. Je vous propose d'écouter une très très belle chanson de Maxime Le Forestier, Mon frère. Vous écoutez La Note en chantant, l'émission dédiée à la chanson française, toute génération.

Belle écoute, vous êtes avec Manu pour La Note en chantant sur votre radio. Je vous propose de continuer ce programme musical dédié à ce thème pour cette émission du mois de mars aux années 70. Gentil dauphin triste, c'est une chanson un peu mélancolique mais très très belle. Gérard Lenormand pour l'interpréter.

Cette balade, Gérard Lenormand, Gentil Dauphin Triste et autres balades, on va vite à vite tout simplement, on va vivre la vie à pleines dents. C'est Jane Manson pour nous interpréter cette très très belle chanson, très très belle chanson diffusée sur votre radio. La note en chantant sur Radio Trad Grand Est.

Et oui, nous avons retrouvé une de chanteuse française. C'était l'une des quatre chanteuses que je vous propose pour conclure l'émission. La seconde, c'est Nicoletta avec Les Volets Clos.

Les volets clos avec Nicoletta, bien sûr, une de ses titres, une de ses chansons phares, hein, tout simplement. C'était pour continuer notre programme. Avant-dernière chanteuse, c'est Véronique Sanson que je vous propose d'écouter avec Comme je l'imagine. La note en chantant sur Radio Trad Grand Est.

Comme je l'imagine, et oui, on l'imagine bien, c'était Véronique Sanson pour ce titre et la dernière interprète pour conclure cette émission, émission du mois de mars, hein, je vous le rappelle, dédiée aux années 70 pour ce thème musical. Thème musical et disco, si je vous dis disco, vous allez me dire, tiens, il va nous diffuser chez là. Non, et non, non, non. Disco Motion, c'est Michel Thor. Vous écoutez La Note en chantant, l'émission numéro 98 du mois de mars.

Michèle Thor, parmi les cinq chanteuses que j'ai eu le plaisir de vous diffuser dans cette émission, et pour l'heure, c'est le générique.

Et voilà, une heure s'est tellement vite passée avec de la très belle chanson française. Le thème de cette émission de ce soir, bien sûr, vous l'avez remarqué, hein, je l'avais annoncé à plusieurs reprises, c'était sous le thème des années 70. Et pour faire la récap de cette émission, avec les titres que vous avez pu entendre, depuis le début, tout simplement France Gall avec Une femme, tu sais, Daniel Gérard avec Marie-Lou, Pierre Rocola avec Fille du Vent, Daniel Guichard avec Faut pas pleurer comme ça, Johnny Hallyday, le boss avec Gabriel, Michel Jonas avec Les Wagonnets, Francis Lalanne avec ce titre en public et une très belle ambiance. Je vous avais choisi tout simplement La Maison du Bonheur et j'espère que c'était le cas aussi à l'écoute de la radio. Pour la suite, c'était Jacques Lantier avec un thème bien précis puisque effectivement c'est en ce moment, le temps des cerises, c'était en 1973. Entre autres, puisque vous avez aussi eu Maxime Le Forestier avec Mon Frère, Gérard Lenormand avec Gentil Dauphin Triste, John Manson avec Vie ta vie, Nicoletta Les Volets Clos, Véronique Sanson Comme je l'imagine et la dernière chanteuse sur les cinq que j'avais pu vous proposer, une au début et quatre à la fin. C'était Michel Thor que vous venez tout juste d'entendre avec Disco Motion. Voilà pour cette playlist de ce mois de mars, mois printanier. Et oui, puisque le mois de mars a été au tout début le printemps météorologique et le vendredi 20 mars, c'est tout simplement à 15h45 avec l'équinoxe de printemps que sera officiellement que nous serons officiellement au printemps. Voilà.

Ainsi se conclut cette émission du mois de mars. N'hésitez pas à retrouver la page Facebook de l'émission, la note en chantant. Vous allez pouvoir retrouver pas mal d'informations. La récap des playlists de chaque émission, bien sûr, et les podcasts. Alors, je vous souhaite de tout simplement consulter la page, la liker au passage et de se retrouver prochainement, tout simplement en rediffusion. Mais aussi pour la nouvelle émission, ça sera au mois d'avril. On fera pas de poisson, quoique, je sais pas. Alors, je vous souhaite une excellente continuité à l'écoute des programmes. C'était Manu pour La Note en chantant. Allez, ciao, bye bye, portez-vous bien.

0: Il est 23h.
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0: Il est minuit.
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0: Il est 1h.
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0: est 2h.
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